capitale politique et intellectuelle de la France, siège du gouvernement et des grandes administrations. C'est aussi le premier centre commercial du pays. Grâce à l'importance du marché de consommation, à la concentration des capitaux et à ses exclus qui crèvent sur le trottoir et dans le métro. Bienvenue sur Satu.

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0: Bonjour à tous et à toutes sur Ozondes FM. Il est l'heure de votre météo du vendredi sur Châtellerault et ses alentours. Ce matin, attendez-vous à un ciel variable. Pour les températures, elles seront autour de 16 degrés ce matin. Dans l'après-midi, un ciel partiellement nuageux. Les températures monteront jusqu'à 23 degrés. Ce soir, des nuages et des éclaircies. Il fera environ 23 degrés. Aujourd'hui, les températures varient entre 14 et 25 degrés. Passez une belle journée sur Ozondes FM.
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1: Nous sommes le 13 juillet 1930. Il est 15h à Montevideo, en Uruguay. Le temps n'est pas folichon et même quelques giboulées de neige s'invitent à la fête sur la pelouse du stade Pacitos, aujourd'hui disparu. Deux équipes sont prêtes à s'affronter pour cette première rencontre de l'histoire du mondial, la France d'un côté et de l'autre le Mexique. La sélection tricolore emmenée par Alex Villaplane trouve enfin le chemin du Prévert après sa longue traversée de l'Atlantique sur le paquebot Le Conte Verde. On joue la 19e minute dans ce match inaugural du mondial. Les Français ont la balle, l'ailier droit amiénois Ernest Liberati délivre un superbe centre en retrait pour le joueur de Sochaux Lucien Laurent qui du haut de son 1m62 amorce une incroyable reprise de volée de la patte droite qui nettoie littéralement la lucarne des buts gardés par le portier mexicain Oscar Bonfilio. 1-0 donc pour les Bleus de France. Mais le Sochalien ne réalise pas encore ce qui vient de se passer. Il vient pourtant de planter la première banderille de la fameuse histoire de la Coupe du Monde. Il avoue tout de même quelques années plus tard que ce record-là sera difficile à battre, déclara-t-il non sans une pointe d'humour. Lulu, comme il fut surnommé, est à tout jamais le premier buteur de l'histoire de la Coupe du Monde. Notons tout de même pour la petite histoire que la France s'imposera 4-1 face à leur adversaire mexicain. Une première et une très belle victoire pour ses tout premiers pas lors de cette toute nouvelle compétition. Allez, on se donne rendez-vous demain pour d'autres histoires d'un jour avec Mémoire Sport.
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1: Bonjour à tous et à toutes sur Aux ondes FM. Il est l'heure de votre météo du vendredi sur Châtellerault et ses alentours. Ce matin, attendez-vous à un ciel variable. Pour les températures, elles seront autour de 16 degrés ce matin. Dans l'après-midi, un ciel partiellement nuageux. Les températures monteront jusqu'à 23 degrés. Ce soir, des nuages et des éclaircies. Il fera environ 23 degrés. Aujourd'hui, les températures varient entre 14 et 25 degrés. Passez une belle journée sur Aux ondes FM.

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0: Bonjour à tous sur Ozone FM. Voici votre point météo de midi pour Châtellerault et sa région. Ce vendredi après-midi, un ciel couvert avec environ 22 degrés. Quelques précipitations sont possibles. Ce soir, un ciel globalement dégagé. Il fera autour de 23 degrés. Et pour demain samedi matin, prévoyez du brouillard avec 12 degrés au réveil. Tout de suite, retrouvez Histoire d'un jour avec Guillaume Barret. Bon après-midi sur Ozone FM.
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2: Nous sommes le 13 juillet 1930. Il est 15h à Montevideo, en Uruguay. Le temps n'est pas folichon et même quelques giboulées de neige s'invitent à la fête sur la pelouse du stade Pacitos, aujourd'hui disparu. Deux équipes sont prêtes à s'affronter pour cette première rencontre de l'histoire du mondial, la France d'un côté et de l'autre le Mexique. La sélection tricolore emmenée par Alex Villaplane trouve enfin le chemin du Prévert après sa longue traversée de l'Atlantique sur le paquebot Le Conte Verde. On joue la 19e minute dans ce match inaugural du mondial. Les Français ont la balle, l'ailier droit amiénois Ernest Liberati délivre un superbe centre en retrait pour le joueur de Sochaux Lucien Laurent qui du haut de son mètre 62 amorce une incroyable reprise de volée de la patte droite qui nettoie littéralement la lucarne des buts gardés par le portier mexicain Oscar Bonfilio. 1-0 donc pour les Bleus de France. Mais le Sochalien ne réalise pas encore ce qui vient de se passer. Il vient pourtant de planter la première banderille de la fameuse histoire de la Coupe du Monde. Il avoue tout de même quelques années plus tard que ce record-là sera difficile à battre, déclara-t-il non sans une pointe d'humour. Lulu, comme il fut surnommé, est à tout jamais le premier buteur de l'histoire de la Coupe du Monde. Notons tout de même pour la petite histoire que la France s'imposera 4-1 face à leur adversaire mexicain. Une première et une très belle victoire pour ses tout premiers pas lors de cette toute nouvelle compétition.
3: Allez, on se donne rendez-vous demain pour d'autres histoires d'un jour avec Mémoire Sport.

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1: Bonjour à tous, vous êtes bien sur Ozones FM. Voici votre météo pour cet après-midi et la soirée pour Châtellerault et ses alentours. Ce vendredi après-midi, quelques éclaircies, avec environ 23 degrés. Quelques précipitations sont possibles. En soirée, un ciel variable. Il fera autour de 23 degrés. Bon après-midi sur Ozones FM.
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1: Bonjour à tous, vous êtes bien sur Aux Ondes FM. Voici votre météo pour cet après-midi et la soirée pour Châtellerault et ses alentours. Ce vendredi après-midi, quelques éclaircies, avec environ 23 degrés. Quelques précipitations sont possibles. En soirée, un ciel variable. Il fera autour de 23 degrés. Bon après-midi.

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1: Seul.
0: Seul contre moi.
1: Je suis seul contre moi.
0: Es-tu vraiment tout seul? Es-tu vraiment mis de côté? Es-tu vraiment le seul qu'on a laissé tomber? 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
2: Tempérament solitaire, peur de la solitude.

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1: Bonjour, vous êtes sur aux Ondes FM et voici votre météo du week-end pour Châtellerault et ses alentours. Pour ce samedi 22 août et ce dimanche 23 août. Samedi, du brouillard, avec des températures entre 11 et 24 degrés. Dimanche, un ciel couvert, entre 15 et 26 degrés. Passez un excellent week-end sur aux Ondes FM.
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Bonsoir à tous sur Ozondes FM. Voici votre météo du soir pour Châtellerault et sa région. Ce vendredi soir, quelques éclaircies avec environ 23 degrés. Demain samedi, la journée sera marquée par du brouillard, avec des températures comprises entre 11 et 24 degrés. Passez une bonne soirée sur Ozondes FM.

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l'été. Après une saison bien remplie, nos bénévoles ont besoin d'un peu de repos et vont lever le pied quelques semaines pour revenir en pleine forme à la rentrée. Nous aurons donc le plaisir de vous retrouver pour votre agenda local dès le lundi 31 août pour une nouvelle saison riche en rendez-vous près de chez vous. En attendant, l'été regorge d'animations, de concerts, de marchés, de fêtes et de nombreuses autres manifestations. Pour connaître les événements organisés près de chez vous, nous vous invitons à consulter le site Ici l'été, ainsi que l'open agenda de Grand Châtellerault, pour connaître les nombreuses animations proposées tout au long de l'été près de chez vous. Nous vous rappelons tout de même que le lac de la Forêt est en accès libre tous les jours jusqu'au 28 août avec mini-golf, foot-golf, tir à l'arc, tir laser, sarbacane, trampoline, toboggan aquatique, mur d'escalade, cage à grimper, parcours kids, orientation, VTT et trottinette électrique et bien entendu baignade surveillée. Des animations sont aussi organisées à la manufacture et des visites du théâtre Blossac et du carillon Bollé sont aussi proposées. Les jeudis, vendredis et dimanches, ouverture de la guinguette du prêt de l'assesseur. Et un dernier conseil, avec les conditions météorologiques parfois très chaudes ou changeantes, pensez à vérifier auprès des organisateurs que les événements sont bien maintenus avant de vous déplacer. 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
1: Bonjour, vous êtes sur Aux Ondes FM et voici votre météo du week-end pour Châtellerault et ses alentours. Pour ce samedi 22 août et ce dimanche 23 août. Samedi, du brouillard, avec des températures entre 11 et 24 degrés. Dimanche, un ciel couvert, entre 15 et 26 degrés. Passez un excellent week-end sur Aux Ondes FM.
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Bonsoir à tous sur Ozonde FM. Voici votre météo du soir pour Châtellerault et sa région. Ce vendredi soir, quelques éclaircies avec environ 23 degrés. Demain samedi, la journée sera marquée par du brouillard, avec des températures comprises entre 11 et 24 degrés. Passez une bonne soirée sur Ozonde FM.

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0: Bonsoir à tous sur Ozondes FM. Voici votre météo du soir pour Châtellerault et sa région. Ce vendredi soir, quelques éclaircies avec environ 23 degrés. Demain samedi, la journée sera marquée par du brouillard, avec des températures comprises entre 11 et 24 degrés. Passez une bonne soirée sur Ozondes FM.
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